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Bureau météorologie, dis-moi, l'humidité aujourd'hui pour 75 à 80% et température jusqu'à 29 degrés centigrades. 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
1: 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Après, je monte, je vais faire les tours côté d'un croisé, là-bas derrière, là-bas, là-bas, petit bois. Mon patron, tu connais, qui m'a appelé les sentiers. Les sentiers, pour après, je descends en courir côté grande case. Après, je fais les tours l'horloz, je monte droite l'horloz, pour je vais finir la même là, côté pavillon, que je vais commencer.
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1: Oui.
0: Bonne qui gagne un petit retard encore dans ses mains. 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
1: 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Alors, mon papa prend beaucoup sur les temps, mais peut-être, cause avec vous, pour qu'on ait un petit peu, vous détaillez l'esprit, si peut-être, vous n'habitez pas participer de bonne, telle compétition comme ça. 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Bon après-midi, madame.
2: 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Good afternoon.
1: Good afternoon. What's your name?
2: Juliette.
1: Okay, so are you ready for the race?
2: Yeah.
1: Is it your first time?
2: No, I usually run, but I haven't been training for the past 6 months. Okay. So I'm just running for fun.
1: Okay. So how did you learn about the race?
2: Berry Lala Rame, she's my friend. So she told me, she lives next to me. So she told me, and I decided to come.
1: Where are you from?
2: From Seychelles.
1: From Seychelles. You're walking here in Seychelles. Are you a Seychelles? Wow.
2: I am.
1: Okay. Okay. So do you think you're going to win the race?
2: No, last.
1: Why last?
2: Because I haven't trained. I'm just going for fun.
1: So you're only going for
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1: fun.
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1: 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Okay. Monsieur? Come close to me, please.
3: Can you okay?
1: Yes, nous pouvons organiser mon équipement.
3: Vous êtes malade.
1: Vous sentez-vous pas ok?
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4: Non, pour les positions.
1: Et, ok. Et. So, qui est-ce que vous avez la course?
4: 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Vous êtes venu, vous pouvez participer.
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0: Et voilà, The Trigger est sorti côté Philippe Toussaint avec Free L'Amour. Avant, tu peux écouter La Vie Artiste by Alpha King. 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

0: 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Bon après-midi et Queen Limo voit que vous amenez un champion. 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
1: Yes, c'est ça, madame lui-même, li, ça c'est madame Juliette Wawo. 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

0: telling Doreen to start training. 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
0: Yeah.
2: Coming out first, you got the medal, yeah. 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
1: Yeah.
2: Okay.
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0: I had a nasty fall a few days ago. 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
0: Old, 51.
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0: 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Et vous finissez sur l'avenir.
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0: Il pas tous les jours pour gagner un
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0: 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On gagne au petit cochon. 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

0: souhaité, nous avons un plaisir, quoi, son. Oui. Nous sommes capables de plaisir du monde. Mais nous avons existé, alors voilà.
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2: Et en parlant là-dedans, nous avons un petit son aussi pour moi dans la fin du mois. On va connaître vous-même. Mais tout de même, nous prenons un petit pause musical dans le Paradise FM. Bon après-midi à tous.
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0: Voilà, ça c'est Rock Blasters avec Femme Créole. Et il y a maintenant 34 minutes après 5 heures après-midi. 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
0: 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Bonsoir à tous.
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0: 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Bonne écoute.
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2: 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Mais on fait faillite, comme dit.
3: Tu l'as créé.
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4: 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Coulette Tropique qui continue. 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In Kitu. Bonsoir. Comment ça va?

passons un bon samedi. Alors là, nous vous laissons la musique rouler avec Mars Millions, le façon vinée millionnaire. C'est avec Mars Millions, pas oublier Redou Ticket, hein, qui allait jusqu'en 8h45 pour qualifier Tiraz Never du soir. Alors, sans mes yeux, vous pouvez passer un très joli samedi soir avec Paradise FM, Redou Ticket. Et nous, entre temps, nous vous laissons la musique rouler avec ça qui bon même, ça qui saut même, et ça qui vous fait réaliser qu'il y a l'autre couleur tropique qui est arrivé ici dans Paradise FM avec Nathalie Chocolaline, Equinox featuring Lana. Côté, bonsoir et just feel the vibes avec nous ici, la meilleure station radio, ensemble avec Mars.

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